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2: Hey, Bouscapé, où t'en es pour les gonzesses? Hein, tu t'en es fait une, ça y est?
3: Ah non, pas encore.
2: Ah, t'es nul.
3: Ah, Angelica, elle me rendait dingue, cette fille.
4: Et alors, Bouscapé, toujours avec tes photos?
3: En plus d'être sublime, c'était la seule qui couchait.

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1: 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Crois, je vais répondre ou quoi?
2: 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On aimerait bien te parler parce qu'on développe donc la branche musique urbaine de notre boîte. Donc, et, premièrement, pour te féliciter pour cette, enfin, cette belle réussite que tu as fait avec cette plate.
1: Allez, arrache ta gueule.
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